murs de Jéricho tombèrent après avoir fait le tour durant 7 jours. Hébreux 11, verset 30. Marcher par la foi active les miracles de Dieu. Alors, passe le mot.

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6: Écrivez la vision. Quand il n'y a plus de révélation divine, le peuple se laisse aller. Heureux celui qui obéit à la loi de Dieu. Proverbe 29, verset 18. L'Éternel avait ordonné à Habacuc de mettre par écrit la vision qu'il lui avait donnée et même de la graver sur des tablettes pour que chacun puisse la lire couramment. Il lui promit qu'elle s'accomplirait au temps fixé. Voir Habacuc 2, verset 2 à 3. Si vous avez demandé à Dieu de vous indiquer la voie à suivre, vous sentirez une motivation et une détermination monter en vous. Vous pouvez le prier de vous aider à planifier votre journée, votre semaine et toute votre vie. Je vous encourage à mettre par écrit ce que le Seigneur vous met à cœur d'accomplir. Le fait d'écrire la vision et de la placer bien en vue l'enracinera dans votre cœur.
5: Si vous souhaitez avoir plus d'encouragement de Joyce Meyer, abonnez-vous gratuitement à la newsletter sur joycemeyer.fr.

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5: Hey, toi, passe le mot. Par la foi, les murs de Jéricho tombèrent, après avoir fait le tour durant 7 jours. Hébreux 11, verset 30. Marcher par la foi active les miracles de Dieu. Alors, passe le mot.

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6: Écrivez la vision. Quand il n'y a plus de révélation divine, le peuple se laisse aller. Heureux celui qui obéit à la loi de Dieu. Proverbe 29, verset 18. L'Éternel avait ordonné à Habacuc de mettre par écrit la vision qu'il lui avait donnée et même de la graver sur des tablettes pour que chacun puisse la lire couramment. Il lui promit qu'elle s'accomplirait au temps fixé. Voir Habacuc 2, verset 2 à 3. Si vous avez demandé à Dieu de vous indiquer la voie à suivre, vous sentirez une motivation, une détermination monter en vous. Vous pouvez le prier de vous aider à planifier votre journée, votre semaine et toute votre vie. Je vous encourage à mettre par écrit ce que le Seigneur vous met à cœur d'accomplir. Le fait d'écrire la vision et de la placer bien en vue l'enracinera dans votre cœur.
5: Si vous souhaitez avoir plus d'encouragement de Joyce Meyer, abonnez-vous gratuitement à la newsletter sur joycemeyer.fr.

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5: Hé, hey, toi, passe le mot. Par la foi, les murs de Jéricho tombèrent, après avoir fait le tour durant 7 jours. Hébreux 11, verset 30. Marcher par la foi active les miracles de Dieu. Alors, passe le mot.

0: Tu te sens perdu? Jésus, lui, sait où tu es et il connaît le chemin.
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1: Très belle matinée, bon réveil sur Radio Gospel. Quel plaisir de vous retrouver en ce mercredi matin. C'est Jeanne avec vous. Il est précisément 7h. On se réveille tranquillement, on se réveille doucement à l'écoute de Radio Gospel avec encore plein de bonnes choses. Rien que pour vous, de la musique. Oui, une belle programmation musicale, notamment avec le meilleur du gospel moderne. Et puis aussi des bons rendez-vous qui sont là pour vous rebooster encore, pour vous encourager en ce mercredi. Et notamment dans une petite demi-heure à peine, on retrouvera Nicolas et ce rendez-vous quotidien du nouveau dans l'air au côté d'un artiste qui viendra nous raconter l'histoire de sa chanson, des histoires toujours assez passionnantes. En tous les cas, là maintenant, on va se poser tranquillement en musique avec bien sûr de la musique 100% chrétienne pour commencer merveilleusement cette nouvelle journée et puis aussi bien sûr avec tous les bons conseils de Joyce Meyer.
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5: Écrivez la vision. Quand il n'y a plus de révélation divine, le peuple se laisse aller. Heureux celui qui obéit à la loi de Dieu. Proverbe 29, verset 18. L'Éternel avait ordonné à Habacuc de mettre par écrit la vision qu'il lui avait donnée et même de la graver sur des tablettes pour que chacun puisse la lire couramment. Il lui promit qu'elle s'accomplirait au temps fixé. Voir Habacuc 2, verset 2 à 3. Si vous avez demandé à Dieu de vous indiquer la voie à suivre, vous sentirez une motivation et une détermination monter en vous. Vous pouvez le prier de vous aider à planifier votre journée, votre semaine et toute votre vie. Je vous encourage à mettre par écrit ce que le Seigneur vous met à cœur d'accomplir. Le fait d'écrire la vision et de la placer bien en vue l'enracinera dans votre cœur.
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Est-ce qu'on est bien tout simplement sur Radio Gospel? Merci de nous avoir rejoints. Là maintenant, tout de suite, quel plaisir de commencer cette matinée ensemble. On va passer à la table du petit déjeuner avec toujours et encore de la bonne musique. 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Et puis, bien sûr, on va rester connecté encore avec la bonne musique, celle qui nous encourage encore aujourd'hui. Très belle matinée sur Radio Gospel.

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Est-ce qu'on est bien en ce mercredi matin? Bienvenue à vous qui me rejoignez peut-être en cet instant. Dans cette émission, on va retrouver dans quelques minutes un nouvel artiste qui viendra nous raconter encore une fois l'histoire de sa chanson. Bah oui, parce que chaque chant a son histoire et c'est ce que nous découvrons chaque jour sur Radio Gospel, notamment dans cette émission, mais aussi, je vous le rappelle, ce soir, dans son intégralité, ce témoignage, vous le retrouvez à 19h. En attendant, bien, c'est la musique qui prend sa place avant d'aller à la rencontre de Nicolas pour ce rendez-vous du Nouveau dans l'air dans les studios de Radio Gospel.

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0: Très bon réveil sur Radio Gospel en ce mercredi matin. Et d'ailleurs, comme chaque matin, on va retrouver à présent ce rendez-vous que vous attendez, rendez-vous artiste, rendez-vous témoignage, avec votre rubrique Du Nouveau dans l'air. Du Nouveau dans l'air, chaque chant a son histoire, avec Théo Z et Daniel Piala sur Radio Gospel.

0: Merci Théo Z, merci Daniel pour ce super morceau. Est-ce qu'on peut parler de ce chant qu'on vient d'entendre?
1: Oui.
0: Et du coup, qu'est-ce qui vous a inspiré? Est-ce qu'il y en a un des deux qui a trouvé le thème? Ça s'est passé comment du coup concrètement pour celui-là?
2: D'abord, on va arrêter, c'est pas un chant. C'est une chanson.
0: Une chanson.
2: Ah non, non, mais d'accord. Un chant, pour moi, c'est soit un chant patriotique, soit un chant d'assemblée. C'est quelque chose qu'on chante tous ensemble. Là, c'est une chanson.
0: D'accord, on écoute. Donc la chanson, on l'écoute, on l'apprécie.
2: Oui, j'espère.
0: Non, comment cette chanson est-elle, a-t-elle vu le jour?
2: Alors à l'origine, cette chanson, alors ça c'est une chanson qu'on n'a pas démarrée ensemble,
1: ouais.
2: C'était pour une colonie de vacances à laquelle je participais en tant que bénévole à la cuisine.
0: D'accord.
2: J'ai appris que le thème de la colonie c'était les héros de la foi et de suite ça m'est venu l'inspiration et j'ai composé cette chanson naturellement. Voilà, c'était pour une colo à la base. Voilà.
0: D'accord.
1: Et après, moi, je suis intervenu sur la rythmique des prénoms, retravailler cette partie-là, parce que là, il avait pris tous les prénoms de la colo, ils avaient mis un petit tabou,
3: c'est
1: en fait.
3: C'est ça, c'est qu'à la fin, oui. Donc, après, j'étais passé des fourneaux à la guitare, la colo, et j'avais pris tous les prénoms des enfants, quoi. Puis après, on l'a retravaillé.
1: On l'a retravaillé, on l'a fait groover, on a mis d'autres prénoms, on a travaillé. Donc là, c'est là que la partie commune est arrivée, quoi.
0: Excellent.
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0: Très belle matinée à l'écoute de Radio Gospel, vous le savez, c'est de la musique 100% chrétienne pour vous qui nous écoutez de l'autre côté de la radio. D'ailleurs, merci pour votre fidélité. N'oubliez pas que vous pouvez nous faire aussi un petit coucou hein, sur nos réseaux sociaux, la page Facebook de Radio Gospel, notre compte Instagram. Vous pouvez vous abonner, rester connecté, nous laisser vos commentaires et puis aussi bien sûr toutes vos réflexions que nous accueillons toujours avec grand plaisir. Et ben oui, on échange, on partage et c'est comme ça que ça se passe chaque jour aussi sur Radio Gospel. La suite en musique avec bien sûr le meilleur du gospel moderne.
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2: À quoi ressemble une saine image de soi? Voici comment penser. Je sais que Dieu m'a créé et qu'il m'aime inconditionnellement. Je sais que j'ai des fautes et des faiblesses et oui, je veux changer. Mais je crois que Dieu est en train de travailler dans ma vie et qu'il me change jour après jour. Pendant qu'il le fait, je peux m'apprécier et apprécier ma vie et je peux être une bénédiction pour les gens autour de moi. En dépit du fait que j'ai des fautes, j'ai aussi des forces. Je vais maximiser mes forces au lieu de me concentrer sur mes faiblesses. Je n'aime pas tout ce que je fais et je veux changer. Je ne veux pas ruiner la vie que Jésus est mort pour me donner en me rejetant moi-même. Ma valeur n'est pas fondée sur la façon dont les autres m'ont traité ou sur ce qu'ils pensent de moi ou sur ce qu'ils disent de moi. Elle est basée sur le fait que Dieu m'a créé et que Jésus est mort pour me racheter et qu'il m'aime vraiment. Et par conséquent, je m'aime vraiment et par conséquent, je peux aimer les autres à mon tour.
1: La vérité

0: Vous avez choisi Radio Gospel en ce mercredi matin. Bienvenue à vous. Cette émission se poursuit, vous le savez, en musique. Et puis aussi avec ce rendez-vous que vous attendez, ce rendez-vous qui vous rebooste, qui vous encourage. C'est Boost ta journée. Oui, ça arrive très vite à 8h précises. Et c'est comme ça que chaque matin, on garde le sourire sur Radio Gospel. Alors si c'est un petit peu, on va dire, mal commencé ce matin, ça peut arriver. Vous avez encore les soucis de la veille qui vous pressent. Eh bien, restez connectés. On a de quoi vous donner le sourire parce que Dieu est avec vous. Et s'il est avec vous, qui sera contre vous? Je vous laisse sur cette petite réflexion en musique.
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0: Excellente matinée à l'écoute de Radio Gospel et bienvenue à vous qui me rejoignez peut-être en cet instant et en ce mercredi matin. Il est précisément 8h et c'est Jeanne à vos côtés encore jusqu'à 9h. On va partager encore une heure d'émission ensemble avec la musique, c'est vrai, 100% chrétienne. Et puis aussi ces rendez-vous qu'on a préparés, concoctés rien que pour vous. Moi je crois des rendez-vous qui vous encouragent et vous bénissent parce que moi je crois que le témoignage a une puissance extraordinaire. C'est ce que Jésus nous a appelé à faire, à être ses témoins. Et du témoignage, il va y en avoir aux alentours de 8h30 avec votre rubrique My Story, petite réflexion spirituelle qu'on va partager ensemble aussi dans un petit quart d'heure avec votre rendez-vous quotidien d'une pensée à l'autre, la musique également qui signe présente 100% chrétienne et ça sera juste après votre rendez-vous quotidien. Passe le mot, très bonne écoute.
3: Hé, toi, passe le mot. Par la foi, les murs de Jéricho tombèrent après avoir fait le tour durant 7 jours. Hébreux 11, verset 30. Marcher par la foi active les miracles de Dieu. Alors, passe le mot.

C'est comme ça qu'on est bien et qu'on passe de bons moments sur Radio Gospel. Merci pour votre fidélité. On continue cette émission ensemble en ce mercredi avec la musique, vous le savez, et puis bah, ce rendez-vous quotidien d'une pensée à l'autre. Alors, est-ce que vos pensées parfois vous font défaut? Oui, ça peut arriver. Parfois, on se laisse avoir par nos propres pensées. Mais la bonne nouvelle, c'est que nous pouvons choisir nos pensées et que nos pensées n'ont pas à régner sur nous. D'ailleurs, tout ce que nous ne dominons pas nous domine. Donc, il est important de régner sur ses pensées et notamment avec l'aide de Dieu. C'est ce qu'on va découvrir dans quelques minutes pour ce rendez-vous quotidien d'une pensée à l'autre. Bougez pas.

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1: La provision de Dieu dans vos échecs, de Bayless Conley. L'Éternel a fermé les pas de l'homme bon et il prend plaisir à sa voix. S'il tombe, il n'est pas rejeté, car l'Éternel lui prend la main. Psaume 37, versets 23 à 24. Lorsque vous lisez ces versets pour la première fois, il est facile de se concentrer sur la vérité selon laquelle Dieu a fermé les pas d'un homme bon, quelqu'un qui suit Dieu. C'est certainement une vérité réconfortante, motivante et puissante. Mais je veux attirer votre attention sur la deuxième phrase. S'il tombe, il n'est pas rejeté, car l'Éternel lui prend la main. Quelle déclaration merveilleuse. Même lorsque vos pas sont affermis par le Seigneur, vous pouvez toujours faire une erreur. Dieu affirme que vous pouvez chercher à marcher avec lui et que vous pouvez toujours vous tromper. Il y a toujours ce facteur humain. Notre chair se met en travers du chemin. Parfois, nous prenons de mauvaises décisions. Parfois, nous pouvons être un peu têtus. Et parfois, nous ratons le coche. Même si c'est la dernière chose que nous voulons faire. Voici ce que je veux que vous compreniez aujourd'hui. Même si vous faites des erreurs, même si vous trébuchez et tombez, Dieu ne vous abandonnera pas. Il vous soutiendra et il vous prendra la main. La Bible dit en Deutéronome que Dieu est notre refuge et notre force et que ses bras éternels sont un abri. Cela m'apporte beaucoup de réconfort. Vous et moi pouvons trébucher. Vous et moi pouvons tomber. Mais nous n'allons pas rester à terre parce que les bras et les mains de Dieu sont en dessous de nous et ils nous soutiendront. Merci à Dieu pour cela. Est-ce que vous croyez que Dieu se détourne de vous quand vous chutez? Prenez le temps de l'écouter, vous rassurez aujourd'hui à ce sujet.
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0: écoutez Radio Gospel à la maison, au travail, dans votre voiture, peut-être même dans le métro. Merci d'avoir choisi Radio Gospel. On continue cette émission avec votre rendez-vous témoignage. Un rendez-vous qui, je le sais, vous touche. Un rendez-vous que vous aimez beaucoup. Vous nous laissez d'ailleurs vos commentaires, vos réflexions. Merci par ailleurs justement pour tous vos messages. Et là, pour le coup, on va découvrir encore une fois l'histoire d'une personne qui a un jour justement été touchée par l'amour de Dieu. Alors, comment ça s'est passé dans sa vie? Quel a été le miracle que Dieu a opéré dans sa vie? Comment a-t-il changé le mal en bien? Eh bien, vous allez découvrir tout ça dans quelques instants pour votre rendez-vous My Story sur The Gospel, juste après la musique.
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0: 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Bien voilà, nous y sommes à ce rendez-vous témoignage sur Radio Gospel, votre rendez-vous My Story que par ailleurs vous retrouvez, et je vous le rappelle, dans son intégralité chaque soir à 20h. En attendant, bonne écoute. 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
1: C'était l'avant-dernière semaine du mois de juillet 2002. J'avais 20 ans. Mes parents se sont séparés lorsque je n'avais qu'un an. Ma mère a dû nous élever du mieux qu'elle a pu, ma sœur et moi, dans la foi chrétienne. En observant la relation de certains privilégiés avec leur père, je me suis demandé ce qu'aurait été ma vie si j'avais eu mon père à la maison. Car mon père, je ne le voyais que de temps en temps. On se connaissait pas. On se connaissait pas vraiment. Il m'a jamais ouvert son cœur. Après avoir prié Dieu et avoir ressenti son amour, j'avais soif de changement dans toute ma vie et plus particulièrement dans ma relation avec mon père. J'ai décidé de renouer avec ma famille paternelle. Alors je me suis rapproché de cette famille, mais surtout de mon père. Et je me souviens de ce jour, le 1er août 2002. C'était un mercredi. J'étais en visite chez mon oncle, le frère de mon père. Et je me souviens que le téléphone a sonné. La nouvelle est tombée, son frère, c'est-à-dire mon père,

0: Il est mort sur son lieu de travail. Je me souviens de la première chose que j'ai dit après avoir compris que je ne le reverrai plus, plus jamais. Je me suis dit, je ne lui ai jamais dit que je l'aimais. Mais il y a 20 ans, j'avais perdu mon père. Et perdre son père, même si beaucoup ne l'admettent pas, ben c'est en quelque sorte perdre un repère. Et quand on perd son repère, on est perdu. Et un soir, je me souviens, j'étais assis par terre dans ma chambre et j'ai réalisé que Dieu était notre père dans la Bible. Alors je me suis accroché comme j'ai pu à cette pensée et j'ai prié. J'étais conscient d'avoir perdu un père, mais j'étais persuadé qu'un autre m'avait déjà adopté. Je serai son fils à tout jamais. Et c'est ce qui se produisait. Ce soir-là, j'ai eu le courage cette fois-ci et l'audace qu'il fallait pour aller vers mon Dieu, vers mon Père. Je lui ai avoué mes erreurs, mes angoisses, mes peurs, mes projets même. Aujourd'hui, je vis pour lui plaire. Et chaque jour, à mesure que je grandis, c'est un peu plus de lui que l'on reconnaît dans mon caractère. Grâce à lui, je sais d'où je viens et je sais où je vais.
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0: Et le plaisir de partager ces moments ensemble en ce mercredi matin. Oui, on commence la journée sur Radio Gospel avec le sourire, puisque vous avez aussi la parole. Et comment ça ? Eh bien, sur notre répondeur Radio Gospel, oui, vous nous laissez vos messages, vos témoignages, tels que par exemple celui de Vincent qu'on écoute tout de suite.
1: Bonjour à vous, bonjour Jeanne, bonjour Fanny, bonjour à toute l'équipe. Radio Gospel, pour moi, c'est frais, c'est moderne, c'est agréable. Ça me transporte tous les matins et tous les soirs. Soyez tous bénis, c'était Vincent, bye bye.
0: Eh bien, merci beaucoup Vincent pour ce message. Ça fait plaisir de savoir que Radio Gospel vous accompagne, vous transporte et vous bénit. Et ça aussi, ça nous bénit. On croit que Dieu est avec nous, qu'il agit puissamment au travers de cette radio pour justement vous encourager chaque jour, vous inspirer les bonnes directions, les bons choix, vous apaiser et puis aussi guérir votre corps, votre cœur. Merci pour vos témoignages que vous nous laissez d'ailleurs de plus en plus nombreux. Je vous rappelle que si vous aussi, vous voulez faire comme Vincent, eh bien surtout n'hésitez pas. Ça se passe sur notre répondeur au 0 756 88 22 00, le 0 756 88 22 00. La suite en musique sur Radio Gospel.

Vous écoutez Radio Gospel Matin, et d'ailleurs en ce mercredi matin, ça va être bientôt l'heure pour moi eh bien, de vous quitter, de laisser la place aux animatrices qui suivent, parce que bah oui, je ne suis pas la seule à vous accompagner, bien heureusement. Il y aura Fanny que vous allez retrouver de midi à 13h, Sabrina que vous allez retrouver dès 18h également, et puis moi bien sûr je vous retrouve aussi, comme chaque matin, c'est moi qui vous réveille, Jeanne, pour vous réveiller de 7h à 9h avec grand plaisir, avec le sourire, puis toujours bien sûr à la table du petit déjeuner, il s'en passe de belles choses. On va pas changer une équipe qui gagne, hein, comme on dit. En tous les cas, sur Radio Gospel, la musique, elle se poursuit. N'oubliez pas, à 9h, vous avez votre rendez-vous avec Joyce Meyer, la rubrique vitaminée de Joyce Meyer. Aujourd'hui, c'est mercredi. Vous allez pouvoir découvrir aussi tous les témoignages des petits, des enfants, avec cette rubrique et ce rendez-vous, hein, l'instant des petits grands, et puis aussi les mots du cœur. Ça arrivera aux alentours de 9h20. Voilà pour le programme. Oui, que du bon programme. Et aussi une très belle journée en perspective. À demain.

0: Il y a pour toi des projets de bonheur, un avenir et de l'espérance. Dieu te le rappelle aujourd'hui.
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4: Bonjour à toutes et à tous, soyez les bienvenus sur Radio Gospel, il est 9h, c'est Sabrina, nous sommes aujourd'hui mercredi. Allez, on s'installe ensemble pour une heure de pure délice. On oublie le stress, on pose les dossiers et on se concentre sur l'essentiel. Au programme ce mercredi, Jeanne va venir secouer un petit peu nos habitudes avec sa chronique d'une pensée à l'autre. Et restez bien connectés jusqu'au bout car aujourd'hui, on donne une tribune exclusive aux enfants dans l'émission L'Instant des Petits Grands. Leurs paroles de sagesse et spontanéité vont illuminer votre journée. J'en suis sûre. Alors restez avec nous, mais tout de suite, place à notre rendez-vous d'édification au travers de la méditation de Joyce Meyer. Très bonne écoute sur Radio Gospel.
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6: Écrivez la vision. Quand il n'y a plus de révélation divine, le peuple se laisse aller. Heureux celui qui obéit à la loi de Dieu. Proverbe 29, verset 18. L'Éternel avait ordonné à Habacuc de mettre par écrit la vision qu'il lui avait donnée et même de la graver sur des tablettes pour que chacun puisse la lire couramment. Il lui promit qu'elle s'accomplirait au temps fixé. Voir Habacuc 2, versets 2 à 3. Si vous avez demandé à Dieu de vous indiquer la voie à suivre, vous sentirez une motivation, une détermination monter en vous. Vous pouvez le prier de vous aider à planifier votre journée, votre semaine et toute votre vie. Je vous encourage à mettre par écrit ce que le Seigneur vous met à cœur d'accomplir. Le fait d'écrire la vision et de la placer bien en vue l'enracinera dans votre cœur.
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De retour, vous êtes sur Radio Gospel. J'espère que vous passez un bon moment. En tout cas, installez-vous bien confortablement. Vous êtes au bon endroit pour recharger vos batteries. Jeanne arrive dans quelques minutes pour nous aider à recentrer nos priorités sur l'essentiel au travers de sa chronique d'une pensée à l'autre. Alors, en attendant, on continue à élever nos voix et nos cœurs avec un magnifique moment de louange. On en profite bien, on se détend. Très bonne écoute sur Radio Gospel.

0: De retour, vous êtes sur Radio Gospel. Si je vous dis, c'est ici la journée que l'Éternel a faite, qu'elle soit pour nous un sujet d'allégresse. Eh bien, le ton est donné ce matin. Choisir de nourrir ses pensées avec la parole de Dieu, c'est comme mettre des lunettes neuves pour regarder sa journée. Eh bien, c'est le cœur même de la chronique de Jeanne, d'une pensée à l'autre. On l'écoute maintenant avec joie.
1: D'une pensée à l'autre. J'ai peur d'avoir peur. Oui, peur de la maladie, peur de la pauvreté, peur d'être rejeté, de ne pas être aimé. Et pourtant, la peur est quand même perçue comme une alarme pour nous protéger du danger. Mais parfois, la peur se déguise sous des formes trompeuses. Elle pourrait presque prendre le titre de la sagesse. À la différence près, c'est que contrairement à sa voisine, elle crée en nous un sentiment de stress. Et elle nous tétanise même parfois. Sachez que Dieu vous a donné un esprit de force et non pas de timidité. Et il nous dit que l'amour bannit la peur. Alors, apprenez à aimer relever les défis que Dieu place sur votre route. Et vous verrez que la peur tombera par elle-même dans le fossé.

0: De retour, vous êtes sur Radio Gospel. 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Allez, on repart immédiatement en musique avec une playlist qui bouge. Très bonne écoute sur Radio Gospel.
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De retour, vous êtes sur Radio Gospel. Et sachez que Radio Gospel, eh bien, c'est votre espace de liberté. C'est votre voix qui l'a fait vivre. Une prière exaucée, un clin d'œil de Dieu dans la semaine ou juste une pensée positive à nous partager. Eh bien, saisissez tout de suite votre téléphone et appelez tout de suite notre répondeur au 0756 88 22 00. Je répète, 0756 88 22 00. On aime vous écouter, alors lâchez-vous. Allez, on continue. Place à la louange avec de magnifiques titres. Très bonne écoute sur Radio Gospel.

0: De retour, vous êtes sur Radio Gospel et il est bientôt l'heure de se quitter. Oui, le temps file, mais avant de se dire au revoir, eh bien ne bougez surtout pas, c'est l'heure de votre bulle de fraîcheur du mercredi. L'émission L'Instant des Petits Grands arrive maintenant. On donne la parole aux enfants et croyez-moi, leur spontanéité, leur sagesse toute simple vont vous régaler. En tout cas, merci infiniment pour votre fidélité ce matin. Passez une excellente journée, une très très bonne écoute sur Radio Gospel et je vous dis à demain. Allez, place aux enfants.
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2: Aujourd'hui, nous allons parler politique. Alors dites-moi les enfants, à quoi sert un président ?
3: À diriger le pays sans qu'il y ait une seule personne à la tête, pour que ce soit plusieurs avis et qu'on puisse en discuter, au lieu d'avoir un dictateur par exemple.
4: Ils nous servent à nous aider dans la ville, dans le pays, et qu'ils ne servent pas à rien quoi.
5: Enfin, c'est des hommes et des femmes qui débattent un peu sur des sujets comme l'environnement et la pollution pour essayer d'améliorer le monde.
2: Enfin, je suis tout à fait d'accord avec toi, Lina. Et sinon, est-ce qu'on pourrait tout simplement pas supprimer ce poste de président ?
6: Je pense pas que c'est une super bonne idée.
2: Et pourquoi ?
6: Parce que sinon, il y aurait des voleurs, il y aurait des cambriolages dans tous les magasins, il y aurait plein de bêtises, il y aurait des déchets partout, ça casserait l'environnement, il n'y aurait plus d'environnement.
4: C'est comme à la maison, s'il n'y a pas papa ou maman, nous on va faire n'importe quoi dans la maison, on va tout casser et tout ça. Du coup, c'est vraiment important d'avoir un chef.
2: Oui, c'est vrai, il faut quand même toujours avoir un chef et surtout quand ça se passe à la maison. Merci papa, merci maman et merci aussi à vous les enfants.
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4: Hey, toi, passe le mot. Par la foi, les murs de Jéricho tombèrent, après avoir fait le tour durant 7 jours. Hébreux 11, verset 30. Marcher par la foi active les miracles de Dieu. Alors, passe le mot.

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0: Merci Théo Z, merci Daniel pour ce super morceau. Est-ce qu'on peut parler de ce chant qu'on vient d'entendre?
1: Oui.
0: Et du coup, qu'est-ce qui vous a inspiré? Est-ce qu'il y en a un des deux qui a trouvé le thème? Ça s'est passé comment du coup concrètement pour celui-là?
2: D'abord, on va arrêter, c'est pas un chant. C'est une chanson.
0: Une chanson.
2: Ah non, non, mais d'accord. Un chant, pour moi, c'est soit un chant patriotique, soit un chant d'assemblée. C'est quelque chose qu'on chante tous ensemble. Là, c'est une chanson.
0: D'accord, on écoute. Donc la chanson, on l'écoute, on l'apprécie.
2: Oui, j'espère.
0: Non, comment cette chanson a-t-elle vu le jour?
2: Alors à l'origine, cette chanson, alors ça c'est une chanson qu'on n'a pas démarrée ensemble
1: hein. Ouais.
2: C'était pour une colonie de vacances à laquelle je participais en tant que bénévole à la cuisine.
0: D'accord.
2: J'ai appris que le thème de la colonie c'était les héros de la foi. Et de suite ça m'est venu l'inspiration et j'ai composé cette chanson naturellement. Voilà, c'était pour une colo à la base hein. Voilà.
0: D'accord.
1: Et après, moi, je suis intervenu sur la rythmique des prénoms, retravailler cette partie-là, parce que là, il avait pris tous les prénoms de la colo, il les avait mis un petit
2: oui,
1: peu
2: c'est ça.
1: Tabou,
2: ah oui,
1: en fait.
2: C'est ça, c'est qu'à la fin, oui. Donc, après, j'étais passé des fourneaux à la guitare,
0: ah, voilà,
2: donc, à la colo, et j'avais pris tous les prénoms des enfants, quoi. Puis après, on l'a retravaillé.
1: On l'a retravaillé, on l'a fait groover, on a mis d'autres prénoms, on a travaillé, donc là, c'est là que la partie commune est arrivée, quoi.
0: Excellent.
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6: Écrivez la vision. Quand il n'y a plus de révélation divine, le peuple se laisse aller. Heureux celui qui obéit à la loi de Dieu. Proverbe 29, verset 18. L'Éternel avait ordonné à Habacuc de mettre par écrit la vision qu'il lui avait donnée et même de la graver sur des tablettes pour que chacun puisse la lire couramment. Il lui promit qu'elle s'accomplirait au temps fixé. Voir Habacuc 2, versets 2 à 3. Si vous avez demandé à Dieu de vous indiquer la voie à suivre, vous sentirez une motivation et une détermination monter en vous. Vous pouvez le prier de vous aider à planifier votre journée, votre semaine et toute votre vie. Je vous encourage à mettre par écrit ce que le Seigneur vous met à cœur d'accomplir. Le fait d'écrire la vision et de la placer bien en vue l'enracinera dans votre cœur.
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0: La provision de Dieu dans vos échecs, de Bayle Esconley. L'Éternel a fermé les pas de l'homme bon, et il prend plaisir à sa voix. S'il tombe, il n'est pas rejeté, car l'Éternel lui prend la main. Psaume 37, versets 23 à 24. Lorsque vous lisez ces versets pour la première fois, il est facile de se concentrer sur la vérité selon laquelle Dieu a fermé les pas d'un homme bon, quelqu'un qui suit Dieu. C'est certainement une vérité réconfortante, motivante et puissante. Mais je veux attirer votre attention sur la deuxième phrase. S'il tombe, il n'est pas rejeté, car l'Éternel lui prend la main. Quelle déclaration merveilleuse. Même lorsque vos pas sont affermis par le Seigneur, vous pouvez toujours faire une erreur. Dieu affirme que vous pouvez chercher à marcher avec lui et que vous pouvez toujours vous tromper. Il y a toujours ce facteur humain. Notre chair se met en travers du chemin. Parfois, nous prenons de mauvaises décisions. Parfois, nous pouvons être un peu têtus. Et parfois, nous ratons le coche. Même si c'est la dernière chose que nous voulons faire. Voici ce que je veux que vous compreniez aujourd'hui. Même si vous faites des erreurs, même si vous trébuchez et tombez, Dieu ne vous abandonnera pas. Il vous soutiendra et il vous prendra la main. La Bible dit en Deutéronome que Dieu est notre refuge et notre force et que ses bras éternels sont un abri. Cela m'apporte beaucoup de réconfort. Vous et moi pouvons trébucher. Vous et moi pouvons tomber. Mais nous n'allons pas rester à terre parce que les bras et les mains de Dieu sont en dessous de nous et ils nous soutiendront. Merci à Dieu pour cela. Est-ce que vous croyez que Dieu se détourne de vous quand vous chutez? Prenez le temps de l'écouter, vous rassurez aujourd'hui à ce sujet.
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2: C'était l'avant-dernière semaine du mois de juillet 2002. J'avais 20 ans. Mes parents se sont séparés lorsque je n'avais qu'1 an. Ma mère a dû nous élever du mieux qu'elle a pu, ma sœur et moi, dans la foi chrétienne. En observant la relation de certains privilégiés avec leur père, je me suis demandé ce qu'aurait été ma vie si j'avais eu mon père à la maison. Car mon père, je ne le voyais que de temps en temps. On ne se connaissait pas. On ne se connaissait pas vraiment. Il ne m'a jamais ouvert son cœur. Après avoir prié Dieu et avoir ressenti son amour, j'avais soif de changement dans toute ma vie et plus particulièrement dans ma relation avec mon père. J'ai décidé de renouer avec ma famille paternelle. Alors je me suis rapproché de cette famille, mais surtout de mon père. Et je me souviens de ce jour, le 1er août 2002. C'était un mercredi. J'étais en visite chez mon oncle, le frère de mon père. Et je me souviens que le téléphone a sonné. La nouvelle est tombée, son frère, c'est-à-dire mon père, il est mort sur son lieu de travail. Je me souviens de la première chose que j'ai dit après avoir compris que je ne le reverrai plus jamais. Je me suis dit, je ne lui ai jamais dit que je l'aimais. Il y a 20 ans, j'avais perdu mon père. Et perdre son père, même si beaucoup ne l'admettent pas, c'est en quelque sorte perdre un repère. Et quand on perd son repère, on est perdu. Et un soir, je me souviens, j'étais assis par terre dans ma chambre et j'ai réalisé que Dieu était notre père dans la Bible. Alors je me suis accroché comme j'ai pu à cette pensée, j'ai prié. J'étais conscient d'avoir perdu un père, mais j'étais persuadé qu'un autre m'avait déjà adopté. Je serais son fils à tout jamais. Et c'est ce qui se produisait. Ce soir-là, j'ai eu le courage cette fois-ci et l'audace qu'il fallait pour aller vers mon Dieu, vers mon père. Je lui ai avoué mes erreurs, mes angoisses, mes peurs, mes projets même. Aujourd'hui, je vis pour lui plaire. Et chaque jour, à mesure que je grandis, c'est un peu plus de lui que l'on reconnaît dans mon caractère. Grâce à lui, je sais d'où je viens et je sais où je vais.
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4: Hé, hey, toi, passe le mot. Par la foi, les murs de Jéricho tombèrent, après avoir fait le tour durant 7 jours. Hébreux 11, verset 30. Marcher par la foi active les miracles de Dieu. Alors, passe le mot.

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1: C'était l'avant-dernière semaine du mois de juillet 2002. J'avais 20 ans. Mes parents se sont séparés lorsque je n'avais qu'un an. Ma mère a dû nous élever du mieux qu'elle a pu, ma sœur et moi, dans la foi chrétienne. En observant la relation de certains privilégiés avec leur père, je me suis demandé ce qu'aurait été ma vie si j'avais eu mon père à la maison. Car mon père, je ne le voyais que de temps en temps. On ne se connaissait pas. On ne se connaissait pas vraiment. Il ne m'a jamais ouvert son cœur. Après avoir prié Dieu et avoir ressenti son amour, j'avais soif de changement dans toute ma vie et plus particulièrement dans ma relation avec mon père. J'ai décidé de renouer avec ma famille paternelle. Alors je me suis rapproché de cette famille, mais surtout de mon père. Et je me souviens de ce jour, le 1er août 2002. C'était un mercredi. J'étais en visite chez mon oncle, le frère de mon père. Et je me souviens que le téléphone a sonné. La nouvelle est tombée, son frère, c'est-à-dire mon père, il est mort sur son lieu de travail. Je me souviens de la première chose que j'ai dit après avoir compris que je ne le reverrai plus jamais. Je me suis dit, je ne lui ai jamais dit que je l'aimais. Il y a 20 ans, j'avais perdu mon père. Et perdre son père, même si beaucoup ne l'admettent pas, c'est en quelque sorte perdre un repère. Et quand on perd son repère, on est perdu. Et un soir, je me souviens, j'étais assis par terre dans ma chambre et j'ai réalisé que Dieu était notre père dans la Bible. Alors je me suis accroché comme j'ai pu à cette pensée, j'ai prié. J'étais conscient d'avoir perdu un père, mais j'étais persuadé qu'un autre m'avait déjà adopté. Je serai son fils à tout jamais. Et c'est ce qui se produisait. Ce soir-là, j'ai eu le courage cette fois-ci et l'audace qu'il fallait pour aller vers mon Dieu, vers mon père. Je lui ai avoué mes erreurs, mes angoisses, mes peurs, mes projets même. Aujourd'hui, je vis pour lui plaire. Et chaque jour, à mesure que je grandis, c'est un peu plus de lui que l'on reconnaît dans mon caractère. Grâce à lui, je sais d'où je viens et je sais où je vais.
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0: prier, c'est parler à cœur ouvert avec ton Père.
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0: aujourd'hui, nous allons parler politique. Alors dites-moi, les enfants, à quoi sert un président ?
1: À diriger le pays sans qu'il y ait une seule personne à la tête, pour que ce soit plusieurs avis et qu'on puisse en discuter, au lieu d'avoir un dictateur, par exemple.
2: Ils nous servent à nous aider dans la ville, dans le pays, et qu'ils ne servent pas à rien, quoi.
3: Enfin, c'est des hommes et des femmes qui débattent un peu sur des sujets comme l'environnement et la pollution pour essayer d'améliorer le monde.
0: Enfin, je suis tout à fait d'accord avec toi, Lina. Et sinon, est-ce qu'on pourrait tout simplement pas supprimer ce poste de président ?
4: Je pense pas que c'est une super bonne idée.
0: Et pourquoi ?
4: Parce que sinon, il y aurait des voleurs, il y aurait des cambriolages dans tous les magasins, il y aurait plein de bêtises, il y aurait des déchets partout, ça casserait l'environnement, il y aurait plus d'environnement.
2: C'est comme à la maison, s'il n'y a pas papa ou maman, nous on va faire n'importe quoi dans la maison, on va tout casser et tout ça. Du coup, c'est vraiment important d'avoir un chef.
0: Oui, c'est vrai, il faut quand même toujours avoir un chef et surtout quand ça se passe à la maison. Merci papa, merci maman et merci aussi à vous les enfants.
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5: Écrivez la vision. Quand il n'y a plus de révélation divine, le peuple se laisse aller. Heureux celui qui obéit à la loi de Dieu. Proverbe 29, verset 18. L'Éternel avait ordonné à Habacuc de mettre par écrit la vision qu'il lui avait donnée et même de la graver sur des tablettes pour que chacun puisse la lire couramment. Il lui promit qu'elle s'accomplirait au temps fixé. Voir Habacuc 2, versets 2 à 3. Si vous avez demandé à Dieu de vous indiquer la voie à suivre, vous sentirez une motivation, une détermination monter en vous. Vous pouvez le prier de vous aider à planifier votre journée, votre semaine et toute votre vie. Je vous encourage à mettre par écrit ce que le Seigneur vous met à cœur d'accomplir. Le fait d'écrire la vision et de la placer bien en vue l'enracinera dans votre cœur.
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0: Dieu te dit n'aie pas peur, car l'amour bannit la crainte.
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0: Merci Théo Z, merci Daniel pour ce super morceau. Est-ce qu'on peut parler de ce chant qu'on vient d'entendre?
1: Oui.
0: Et du coup, qu'est-ce qui vous a inspiré? Est-ce qu'il y en a un des deux qui a trouvé le thème? Ça s'est passé comment du coup concrètement pour celui-là?
2: D'abord, on va arrêter, c'est pas un chant. C'est une chanson.
0: Une chanson.
2: Ah non, non, mais d'accord. Un chant, pour moi, c'est soit un chant patriotique, soit un chant d'assemblée. C'est quelque chose qu'on chante tous ensemble. Là, c'est une chanson.
0: D'accord, on écoute. Donc la chanson, on l'écoute, on l'apprécie.
2: Oui, j'espère.
0: Non, comment cette chanson est-elle, a-t-elle vu le jour?
2: Alors à l'origine, cette chanson, alors ça c'est une chanson qu'on n'a pas démarrée ensemble,
1: hein. Ouais.
2: C'était pour une colonie de vacances à laquelle je participais en tant que bénévole à la cuisine.
0: D'accord.
2: J'ai appris que le thème de la colonie c'était les héros de la foi et de suite ça m'est venu l'inspiration et j'ai composé cette chanson tout naturellement. Voilà, c'était pour une colo à la base. Voilà.
0: D'accord.
1: Et après, moi je suis intervenu sur la rythmique des prénoms, travailler cette partie-là, parce que là il avait pris tous les prénoms de la colo, ils avaient mis un petit
2: oui,
1: peu
2: c'est ça.
1: Un tabou
2: oui,
1: en fait.
2: C'est ça, c'est qu'à la fin, oui. Donc, après j'étais passé des fourneaux à la guitare,
0: voilà,
2: donc, à la colo, et j'avais pris tous les prénoms des enfants, quoi. Puis après on l'a retravaillé.
1: On l'a retravaillé, on l'a fait groover, on a mis d'autres prénoms, on a travaillé, donc là c'est là que la partie commune est arrivée, quoi.
0: Excellent.
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0: vérité, c'est la liberté.
1: À quoi ressemble une saine image de soi? Voici comment penser. Je sais que Dieu m'a créé et qu'il m'aime inconditionnellement. Je sais que j'ai des fautes et des faiblesses et oui, je veux changer. Mais je crois que Dieu est en train de travailler dans ma vie et qu'il me change jour après jour. Pendant qu'il le fait, je peux m'apprécier et apprécier ma vie et je peux être une bénédiction pour les gens autour de moi. En dépit du fait que j'ai des fautes, j'ai aussi des forces. Je vais maximiser mes forces au lieu de me concentrer sur mes faiblesses. Je n'aime pas tout ce que je fais et je veux changer. Je ne veux pas ruiner la vie que Jésus est mort pour me donner en me rejetant moi-même. Ma valeur n'est pas fondée sur la façon dont les autres m'ont traité ou sur ce qu'ils pensent de moi ou sur ce qu'ils disent de moi. Elle est basée sur le fait que Dieu m'a créé et que Jésus est mort pour me racheter et qu'il m'aime vraiment et par conséquent je m'aime vraiment et par conséquent je peux aimer les autres à mon tour.
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0: N'oublie pas ce que te dit Jésus. 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
5: Hé, toi, passe le mot. Par la foi, les murs de Jéricho tombèrent, après avoir fait le tour durant 7 jours. Hébreux 11, verset 30. Marcher par la foi active les miracles de Dieu. Alors, passe le mot.

0: la provision de Dieu dans vos échecs. De Bayless Conley. L'Éternel a fermé les pas de l'homme bon, et il prend plaisir à sa voix. S'il tombe, il n'est pas rejeté, car l'Éternel lui prend la main. Psaume 37, versets 23 à 24. Lorsque vous lisez ces versets pour la première fois, il est facile de se concentrer sur la vérité selon laquelle Dieu a fermé les pas d'un homme bon, quelqu'un qui suit Dieu. C'est certainement une vérité réconfortante, motivante et puissante. Mais je veux attirer votre attention sur la deuxième phrase. S'il tombe, il n'est pas rejeté, car l'Éternel lui prend la main. Quelle déclaration merveilleuse. Même lorsque vos pas sont affermis par le Seigneur, vous pouvez toujours faire une erreur. Dieu affirme que vous pouvez chercher à marcher avec lui et que vous pouvez toujours vous tromper. Il y a toujours ce facteur humain. Notre chair se met en travers du chemin. Parfois, nous prenons de mauvaises décisions. Parfois, nous pouvons être un peu têtus. Et parfois, nous ratons le coche. Même si c'est la dernière chose que nous voulons faire. Voici ce que je veux que vous compreniez aujourd'hui. Même si vous faites des erreurs, même si vous trébuchez et tombez, Dieu ne vous abandonnera pas. Il vous soutiendra et il vous prendra la main. La Bible dit en Deutéronome que Dieu est notre refuge et notre force et que ses bras éternels sont un abri. Cela m'apporte beaucoup de réconfort. Vous et moi pouvons trébucher. Vous et moi pouvons tomber. Mais nous n'allons pas rester à terre parce que les bras et les mains de Dieu sont en dessous de nous et ils nous soutiendront. Merci à Dieu pour cela. Est-ce que vous croyez que Dieu se détourne de vous quand vous chutez? Prenez le temps de l'écouter, vous rassurez aujourd'hui à ce sujet.
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0: fais de l'Éternel tes délices et il te donnera ce que ton cœur désire.
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1: Mon Dieu pourvoira à tous tes besoins selon sa richesse, avec gloire en Jésus-Christ.
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3: C'était l'avant-dernière semaine du mois de juillet 2002. J'avais 20 ans. Mes parents se sont séparés lorsque je n'avais qu'un an. Ma mère a dû nous élever du mieux qu'elle a pu, ma sœur et moi, dans la foi chrétienne. En observant la relation de certains privilégiés avec leur père, je me suis demandé ce qu'aurait été ma vie si j'avais eu mon père à la maison. Car mon père, je ne le voyais que de temps en temps. On se connaissait pas. On se connaissait pas vraiment. Il m'a jamais ouvert son cœur. Après avoir prié Dieu et avoir ressenti son amour, j'avais soif de changement dans toute ma vie et plus particulièrement dans ma relation avec mon père. J'ai décidé de renouer avec ma famille paternelle. Alors je me suis rapproché de cette famille, mais surtout de mon père. Mais je me souviens de ce jour, le 1er août 2002. C'était un mercredi. J'étais en visite chez mon oncle, le frère de mon père. Et je me souviens que le téléphone a sonné. La nouvelle est tombée, son frère, c'est-à-dire mon père, il est mort sur son lieu de travail. Je me souviens de la première chose que j'ai dit après avoir compris que je ne le reverrai plus jamais. Je me suis dit, je ne lui ai jamais dit que je l'aimais. Mais à 20 ans, j'avais perdu mon père. Et perdre son père, même si beaucoup ne l'admettent pas, c'est en quelque sorte perdre un repère. Et quand on perd son repère, on est perdu. Et un soir, je me souviens, j'étais assis par terre dans ma chambre et j'ai réalisé que Dieu était notre Père dans la Bible. Alors je me suis accroché comme j'ai pu à cette pensée, j'ai prié. J'étais conscient d'avoir perdu un Père, mais j'étais persuadé qu'un autre m'avait déjà adopté. Je serai son fils à tout jamais. Et c'est ce qui se produisait ce soir-là. J'ai eu le courage cette fois-ci et l'audace qu'il fallait pour aller vers mon Dieu. Vers mon père. Je lui ai avoué mes erreurs, mes angoisses, mes peurs, mes projets même. Aujourd'hui, je vis pour lui plaire. Et chaque jour, à mesure que je grandis, c'est un peu plus de lui que l'on reconnaît dans mon caractère. Grâce à lui, je sais d'où je viens et je sais où je vais.
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5: Écrivez la vision. Quand il n'y a plus de révélation divine, le peuple se laisse aller. Heureux celui qui obéit à la loi de Dieu. Proverbe 29, verset 18. L'Éternel avait ordonné à Habacuc de mettre par écrit la vision qu'il lui avait donnée et même de la graver sur des tablettes pour que chacun puisse la lire couramment. Il lui promit qu'elle s'accomplirait au temps fixé. Voir Habacuc 2, verset 2 à 3. Si vous avez demandé à Dieu de vous indiquer la voie à suivre, vous sentirez une motivation et une détermination monter en vous. Vous pouvez le prier de vous aider à planifier votre journée, votre semaine et toute votre vie. Je vous encourage à mettre par écrit ce que le Seigneur vous met à cœur d'accomplir. Le fait d'écrire la vision et de la placer bien en vue l'enracinera dans votre cœur.
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0: Loue Dieu dans les bons comme dans les mauvais jours, car Dieu agit même quand tu ne le vois pas.
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0: Merci Théo Z, merci Daniel pour ce super morceau. Est-ce qu'on peut parler de ce chant qu'on vient d'entendre?
1: Oui.
0: Et du coup, qu'est-ce qui vous a inspiré? Est-ce qu'il y en a un des deux qui a trouvé le thème? Ça s'est passé comment du coup concrètement pour celui-là?
2: D'abord, on va arrêter, c'est pas un chant. C'est une chanson.
0: Une chanson.
2: Ah non, non, mais d'accord. Un chant, pour moi, c'est soit un chant patriotique, soit un chant d'assemblée. C'est quelque chose qu'on chante tous ensemble. Là, c'est une chanson.
0: D'accord, on écoute. Donc la chanson, on l'écoute, on l'apprécie.
2: Oui, j'espère.
0: Donc, comment cette chanson a-t-elle vu le jour?
2: Alors à l'origine, cette chanson, alors ça c'est une chanson qu'on n'a pas démarrée ensemble,
1: hein. Ouais.
2: C'était pour une colonie de vacances à laquelle je participais en tant que bénévole à la cuisine.
0: D'accord.
2: J'ai appris que le thème de la colonie c'était les héros de la foi et de suite ça m'est venu l'inspiration et j'ai composé cette chanson naturellement. Voilà, c'était pour une colo à la base. Voilà.
0: D'accord.
1: Et après, moi je suis intervenu sur la rythmique des prénoms, retravailler cette partie-là, parce que là il avait pris tous les prénoms de la colo, il les avait mis un petit
2: oui,
1: peu
2: c'est
1: un
2: ça.
1: Tabou
2: ah, oui.
1: En
2: c'est
1: fait.
2: C'est ça, c'est qu'à la fin, oui. Donc, après j'étais passé des fourneaux à la guitare, la colo, et j'avais pris tous les prénoms des enfants, quoi. Puis après on l'a retravaillé,
1: on l'a fait groover, on a mis d'autres prénoms, on a travaillé, donc là c'est là que la partie commune est arrivée, quoi.
0: Excellent.
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5: Hé, hey, toi, passe le mot. Par la foi, les murs de Jéricho tombèrent, après avoir fait le tour durant 7 jours. Hébreux 11, verset 30. Marcher par la foi active les miracles de Dieu. Alors, passe le mot.

0: Hallelujah.
1: La provision de Dieu dans vos échecs. De Bayless Conley. L'Éternel a fermé les pas de l'homme bon, et il prend plaisir à sa voix. S'il tombe, il n'est pas rejeté, car l'Éternel lui prend la main. Psaume 37, versets 23 à 24. Lorsque vous lisez ces versets pour la première fois, il est facile de se concentrer sur la vérité selon laquelle Dieu a fermé les pas d'un homme bon, quelqu'un qui suit Dieu. C'est certainement une vérité réconfortante, motivante et puissante. Mais je veux attirer votre attention sur la deuxième phrase. S'il tombe, il n'est pas rejeté, car l'Éternel lui prend la main. Quelle déclaration merveilleuse. Même lorsque vos pas sont affermis par le Seigneur, vous pouvez toujours faire une erreur. Dieu affirme que vous pouvez chercher à marcher avec lui et que vous pouvez toujours vous tromper. Il y a toujours ce facteur humain. Notre chair se met en travers du chemin. Parfois, nous prenons de mauvaises décisions. Parfois, nous pouvons être un peu têtus. Et parfois, nous ratons le coche. Même si c'est la dernière chose que nous voulons faire. Voici ce que je veux que vous compreniez aujourd'hui. Même si vous faites des erreurs, même si vous trébuchez et tombez, Dieu ne vous abandonnera pas. Il vous soutiendra et il vous prendra la main. La Bible dit en Deutéronome que Dieu est notre refuge et notre force et que ses bras éternels sont un abri. Cela m'apporte beaucoup de réconfort. Vous et moi pouvons trébucher. Vous et moi pouvons tomber. Mais nous n'allons pas rester à terre parce que les bras et les mains de Dieu sont en dessous de nous et ils nous soutiendront. Merci à Dieu pour cela. Est-ce que vous croyez que Dieu se détourne de vous quand vous chutez? Prenez le temps de l'écouter, vous rassurez aujourd'hui à ce sujet.
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0: 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Vous êtes sur Radio Gospel et je vous souhaite une très bonne écoute.
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2: C'était l'avant-dernière semaine du mois de juillet 2002. J'avais 20 ans. Mes parents se sont séparés lorsque je n'avais qu'un an. Ma mère a dû nous élever du mieux qu'elle a pu, ma sœur et moi, dans la foi chrétienne. En observant la relation de certains privilégiés avec leur père, je me suis demandé ce qu'aurait été ma vie si j'avais eu mon père à la maison. Car mon père, je ne le voyais que de temps en temps. On se connaissait pas. On se connaissait pas vraiment. Il m'a jamais ouvert son cœur. Après avoir prié Dieu et avoir ressenti son amour, j'avais soif de changement dans toute ma vie et plus particulièrement dans ma relation avec mon père. J'ai décidé de renouer avec ma famille paternelle. Alors je me suis rapproché de cette famille, mais surtout de mon père. Et je me souviens de ce jour, le 1er août 2002. C'était un mercredi. J'étais en visite chez mon oncle, le frère de mon père. Et je me souviens que le téléphone a sonné. La nouvelle est tombée, son frère, c'est-à-dire mon père, il est mort sur son lieu de travail. Je me souviens de la première chose que j'ai dit après avoir compris que je ne le reverrai plus jamais. Je me suis dit, je ne lui ai jamais dit que je l'aimais. Il y a 20 ans, j'avais perdu mon père. Et perdre son père, même si beaucoup ne l'admettent pas, c'est en quelque sorte perdre un repère. Et quand on perd son repère, on est perdu. Et un soir, je me souviens, j'étais assis par terre dans ma chambre et j'ai réalisé que Dieu était notre père. Dans la Bible. Alors je me suis accroché comme j'ai pu à cette pensée, j'ai prié. J'étais conscient d'avoir perdu un père, mais j'étais persuadé qu'un autre m'avait déjà adopté. Je serais son fils à tout jamais. Et c'est ce qui se produisait. Ce soir-là, j'ai eu le courage cette fois-ci et l'audace qu'il fallait pour aller vers mon Dieu, vers mon père. Je lui ai avoué mes erreurs, mes angoisses, mes peurs, mes projets même. Aujourd'hui, je vis pour lui plaire. Et chaque jour, à mesure que je grandis, c'est un peu plus de lui que l'on reconnaît dans mon caractère. Grâce à lui, je sais d'où je viens. Et je sais où je vais.
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0: La vérité, c'est la liberté.
1: À quoi ressemble une saine image de soi? Voici comment penser. Je sais que Dieu m'a créé et qu'il m'aime inconditionnellement. Je sais que j'ai des fautes et des faiblesses et oui, je veux changer. Mais je crois que Dieu est en train de travailler dans ma vie et qu'il me change jour après jour. Pendant qu'il le fait, je peux m'apprécier et apprécier ma vie et je peux être une bénédiction pour les gens autour de moi. En dépit du fait que j'ai des fautes, j'ai aussi des forces. Je vais maximiser mes forces au lieu de me concentrer sur mes faiblesses. Je n'aime pas tout ce que je fais et je veux changer. Je ne veux pas ruiner la vie que Jésus est mort pour me donner en me rejetant moi-même. Ma valeur n'est pas fondée sur la façon dont les autres m'ont traité ou sur ce qu'ils pensent de moi ou sur ce qu'ils disent de moi. Elle est basée sur le fait que Dieu m'a créé et que Jésus est mort pour me racheter et qu'il m'aime vraiment. Et par conséquent, je m'aime vraiment et par conséquent, je peux aimer les autres à mon tour.
0: La vérité.

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4: La méditation de Joyce Meyer, votre vitamine quotidienne.
5: Écrivez la vision. Quand il n'y a plus de révélation divine, le peuple se laisse aller. Heureux celui qui obéit à la loi de Dieu. Proverbe 29, verset 18. L'Éternel avait ordonné à Habacuc de mettre par écrit la vision qu'il lui avait donnée et même de la graver sur des tablettes pour que chacun puisse la lire couramment. Il lui promit qu'elle s'accomplirait au temps fixé. Voir Habacuc 2, verset 2 à 3. Si vous avez demandé à Dieu de vous indiquer la voie à suivre, vous sentirez une motivation et une détermination monter en vous. Vous pouvez le prier de vous aider à planifier votre journée, votre semaine et toute votre vie. Je vous encourage à mettre par écrit ce que le Seigneur vous met à cœur d'accomplir. Le fait d'écrire la vision et de la placer bien en vue l'enracinera dans votre cœur.
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0: On ne me comprend pas. Depuis que je suis enfant, je me suis toujours sentie à part. Soit de trop ou bien pas assez. Jamais je n'étais comme il faut. Toujours à côté de la plaque. Il semblait que je réfléchissais autrement que tous ces gens. Je cherchais à comprendre ce que personne ne pouvait m'expliquer. Je calculais les distances bien avant de vouloir les parcourir. J'appréhendais, analysais, supposais et organisais les choses bien avant qu'elles ne soient. Pour moi, avoir un coup d'avance faisait partie de la normalité. De ma normalité. Une façon de vivre qui te pousse systématiquement aux possibilités du pire bien plus que du meilleur. Seulement voilà. Ce que moi j'envisage comme de la bienveillance se traduit pour vous comme du pessimisme et beaucoup trop de complexité. Sachez juste une chose. Je voulais juste vous aimer. Alors je lève mes yeux vers le ciel. Et d'où me viendra le secours? Le secours me vient de Dieu.
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0: La vérité, c'est la liberté.
1: À quoi ressemble une saine image de soi? Voici comment penser. Je sais que Dieu m'a créé et qu'il m'aime inconditionnellement. Je sais que j'ai des fautes et des faiblesses et oui, je veux changer. Mais je crois que Dieu est en train de travailler dans ma vie et qu'il me change jour après jour. Pendant qu'il le fait, je peux m'apprécier et apprécier ma vie et je peux être une bénédiction pour les gens autour de moi. En dépit du fait que j'ai des fautes, j'ai aussi des forces. Je vais maximiser mes forces au lieu de me concentrer sur mes faiblesses. Je n'aime pas tout ce que je fais et je veux changer. Je ne veux pas ruiner la vie que Jésus est mort pour me donner en me rejetant moi-même. Ma valeur n'est pas fondée sur la façon dont les autres m'ont traité ou sur ce qu'ils pensent de moi ou sur ce qu'ils disent de moi. Elle est basée sur le fait que Dieu m'a créé et que Jésus est mort pour me racheter et qu'il m'aime vraiment. Et par conséquent, je m'aime vraiment et par conséquent, je peux aimer les autres à mon tour.
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4: Bonsoir à tous et bienvenue sur Radio Gospel. En ce mercredi, il est précisément 19h et je suis Nicole, votre animatrice. J'ai le plaisir de vous accompagner tous les soirs de 19h à 20h pour une heure de gospel 100% chrétien. J'espère que vous êtes prêts à passer une excellente soirée en ma compagnie. En tout cas, moi, c'est un plaisir pour moi. Nous aurons bien sûr notre programmation musicale, mais également nos rendez-vous préférés, nos rendez-vous quotidiens, à savoir My Story, ce moment où des gens ordinaires nous racontent comment ils ont rencontré un Dieu extraordinaire, et également les mots du cœur, ce moment où le Seigneur nous rappelle tout simplement que nous ne sommes jamais seuls. J'espère que vous êtes prêts pour cette belle programmation. Nous allons commencer dès à présent avec My Story afin d'écouter ces beaux témoignages où le Seigneur rencontre des gens ordinaires et fait des choses extraordinaires dans leur vie. Je vous souhaite à tous une très bonne écoute sur Radio Gospel.
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5: C'était l'avant-dernière semaine du mois de juillet 2002. J'avais 20 ans. Mes parents se sont séparés lorsque je n'avais qu'un an. Ma mère a dû nous élever du mieux qu'elle a pu, ma sœur et moi, dans la foi chrétienne. En observant la relation de certains privilégiés avec leur père, je me suis demandé ce qu'aurait été ma vie si j'avais eu mon père à la maison. Car mon père, je ne le voyais que de temps en temps. On ne se connaissait pas. On ne se connaissait pas vraiment. Il m'a jamais ouvert son cœur afin que je puise de son expérience les leçons qu'il aurait apprises. En fait, nous avions eu très peu d'échanges qui se résumaient ainsi. Il signait mon livret scolaire, me donnait de l'argent de poche et faisait preuve de sévérité quand il le fallait. Après avoir prié Dieu et avoir ressenti son amour, j'avais soif de changement dans toute ma vie et plus particulièrement dans ma relation avec mon père. Et je me disais, je me souviens avoir dit à ma mère que je voulais avoir une vraie relation père-fils. Et au final, avec le soutien de celle-ci et d'autres personnes, j'ai décidé de renouer avec ma famille paternelle que j'avais perdu de vue depuis une dizaine d'années. Alors je me suis rapproché de cette famille, de ce côté de ma famille, mais surtout de mon père. Parce qu'en fait, quand j'aimais mon père, et j'avais envie d'avoir un jour le cran de lui dire. Mais j'ai raté toujours les occasions présentées en me disant « j'aurai le temps ». Et je me souviens de ce jour, le 1er août 2002, c'était un mercredi. J'étais en visite chez mon oncle, le frère de mon père, avec qui il entretenait de bons rapports. J'étais convaincu dès lors que je m'étais rapproché du but. Et je me souviens que le téléphone a sonné. La nouvelle est tombée, son frère, c'est-à-dire mon père, il est mort sur son lieu de travail. Je me souviens de la première chose que j'ai dit après avoir compris que je ne le reverrai plus, plus jamais. Je me suis dit, je ne lui ai jamais dit que je l'aimais. J'étais rongé par un sentiment de culpabilité et j'arrêtais pas de me dire qu'une semaine auparavant, avec un simple coup de fil, une dose de courage ou un peu d'audace, tout aurait été si différent. Il y a 20 ans, j'avais perdu mon père, ainsi que toutes les questions, les réponses aux questions que je me posais. Et perdre son père, même si beaucoup ne l'admettent pas, c'est en quelque sorte perdre un repère. Et quand on perd son repère, on est perdu. Et moi, j'étais perdu. Et un soir, je me souviens, j'étais assis par terre dans ma chambre et j'ai réalisé que Dieu était notre père dans la Bible. Alors je me suis accroché comme j'ai pu à cette pensée et j'ai prié. J'étais conscient d'avoir perdu un père, mais j'étais persuadé qu'un autre m'avait déjà adopté. Je serais son fils à tout jamais. Et c'est ce qui se produisait. Ce soir-là, j'ai eu le courage cette fois-ci et l'audace qu'il fallait pour aller vers mon Dieu, vers mon père. Je lui ai avoué mes erreurs, mes angoisses, mes peurs, mes projets même. Même si je savais que quelque part il les connaissait déjà, je lui ai répété que je l'aimais. Ouais, je lui ai répété que je l'aimais et que je voulais lui ressembler. Rempli d'un amour inexplicable pour le reste du monde. Aujourd'hui, je vis pour lui plaire. Et chaque jour, à mesure que je grandis, c'est un peu plus de lui que l'on reconnaît dans mon caractère. Grâce à lui, je sais d'où je viens et je sais où je vais. Alors écoute, c'est comme moi. Ton père est parti pour une raison ou une autre. Ou s'il est bien vivant, mais pourtant si distant, il te faut trouver le bon repère. Pour ma part, le jour où je l'ai trouvé fut également le jour où j'ai enfin découvert qui je suis.
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De retour sur Radio Gospel. Je tiens vraiment à vous remercier. Merci de choisir Radio Gospel pour passer ce début de soirée en musique. Merci à vous pour votre fidélité. 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Elle est entièrement gratuite. Elle est disponible sur l'Apple Store ou sur Google Play. C'est l'occasion pour vous d'être tout le temps connecté, d'avoir accès à vos titres préférés et également à tous nos rendez-vous quotidiens. Alors, je compte sur vous pour télécharger cette application. Allez, nous poursuivons en musique et n'oubliez pas tout à l'heure notre rendez-vous, les mots du cœur. Bonne écoute sur Radio Gospel.

0: Vous êtes toujours sur Radio Gospel. J'espère que notre programmation vous fait du bien et que vous passez un moment de détente. N'oubliez pas, à l'instant d'après avec moi, donc Nicole, votre animatrice, c'est un moment pour vous détendre et vous déconnecter de la journée. Nous poursuivons toujours en musique, mais tout de suite, c'est le rendez-vous que vous attendez tous, les mots du cœur, ce moment où le Seigneur nous rappelle que nous ne sommes jamais seuls, et cela, quels que soient les moments que nous pouvons traverser, que ce soit des moments difficiles ou des moments un peu plus légers. Alors, bonne écoute.
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2: On ne me comprend pas. Depuis que je suis enfant, je me suis toujours sentie à part. Soit de trop ou bien pas assez. Jamais je n'étais comme il faut, toujours à côté de la plaque. Il semblait que je réfléchissais autrement que tous ces gens. Je cherchais à comprendre ce que personne ne pouvait m'expliquer. Je calculais les distances bien avant de vouloir les parcourir. J'appréhendais, analysais, supposais et organisais les choses bien avant qu'elles ne soient. Pour moi, avoir un coup d'avance faisait partie de la normalité. De ma normalité. Une façon de vivre qui te pousse systématiquement aux possibilités du pire bien plus que du meilleur. Seulement voilà. Ce que moi j'envisage comme de la bienveillance se traduit pour vous comme du pessimisme et beaucoup trop de complexité. Sachez juste une chose. Je voulais juste vous aimer. Alors je lève mes yeux vers le ciel. Et d'où me viendra le secours? Le secours me vient de Dieu.
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nous de vous écouter et de savoir d'où vous venez, de savoir d'où vous nous écoutez surtout, et de laisser un témoignage, nous dire si notre programmation vous fait du bien, si elle vous bénit, si elle vous transforme, bref, d'échanger tout simplement, et nous partagerons vos témoignages à l'antenne avec grand plaisir. Alors n'hésitez pas à nous contacter au 0756 88 22 00. Je compte sur vous. Nous continuons notre émission toujours en musique, et cela sur Radio Gospel, le meilleur du gospel moderne. Let's go.

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0: Radio Gospel, merci d'être avec nous. Je suis Nicole, votre animatrice pour l'instant d'après, votre rendez-vous du soir de 19h à 20h, du lundi au vendredi. Et pour moi, c'est un bonheur vraiment de vous accompagner en ce début de soirée. Et d'ailleurs, j'ai une pensée particulière pour tous ceux qui nous écoutent depuis leur voiture ou dans les transports et qui ont une journée très éprouvante. Prenez quelques instants pour souffler et vous rappelez que les bontés de Dieu ne sont pas épuisées, qu'elles se renouvellent chaque matin. Alors on oublie tout ce qui s'est passé dans la journée, on oublie tout ça, demain sera un autre jour. D'accord ? Allez, on continue, la suite toujours en musique sur Radio Gospel.
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De retour sur Radio Gospel, nous arrivons à la fin de notre émission. J'espère que comme moi, vous avez passé un agréable moment et que vous avez réussi à vous déconnecter. Je vous donne rendez-vous dès demain, toujours à la même heure, de 19h à 20h. Et je vous rappelle que Jeanne vous donne également rendez-vous demain matin pour Radio Gospel Matin de 7h à 9h, suivi de Radio Gospel Matinée avec Sabrina de 9h à 10h. Comme quoi, on a un super programme pour vous. Et en attendant, je vous souhaite à tous une agréable soirée. Tout cela sur Radio Gospel, votre radio 100% gospel moderne. Bonne soirée à tous, soyez bénis.

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4: C'était l'avant-dernière semaine du mois de juillet 2002. J'avais 20 ans. Mes parents se sont séparés lorsque je n'avais qu'un an. Ma mère a dû nous élever du mieux qu'elle a pu, ma sœur et moi, dans la foi chrétienne. En observant la relation de certains privilégiés avec leur père, je me suis demandé ce qu'aurait été ma vie si j'avais eu mon père à la maison. Car mon père, je ne le voyais que de temps en temps. On se connaissait pas. On se connaissait pas vraiment. Il m'a jamais ouvert son cœur afin que je puise de son expérience les leçons qu'il aurait apprises. En fait, nous avions eu très peu d'échanges qui se résumaient ainsi. Il signait mon livret scolaire, me donnait de l'argent de poche et faisait preuve de sévérité quand il le fallait. Après avoir prié Dieu et avoir ressenti son amour, j'avais soif de changement dans toute ma vie et plus particulièrement dans ma relation avec mon père. Et je me disais, je me souviens avoir dit à ma mère que je voulais avoir une vraie relation père-fils. Et au final, avec le soutien de celle-ci et d'autres personnes, j'ai décidé de renouer avec ma famille paternelle que j'avais perdu de vue depuis une dizaine d'années. Alors je me suis rapproché de cette famille, de ce côté de ma famille, mais surtout de mon père. Parce qu'en fait, j'aimais mon père et j'avais envie d'avoir un jour le cran de lui dire. Mais j'ai raté toujours les occasions présentées en me disant « j'aurai le temps ». Mais je me souviens de ce jour, le 1er août 2002, c'était un mercredi. J'étais en visite chez mon oncle, le frère de mon père, avec qui il entretenait de bons rapports. J'étais convaincu dès lors que je m'étais rapproché du but. Et je me souviens que le téléphone a sonné. La nouvelle est tombée, son frère, c'est-à-dire mon père, il est mort sur son lieu de travail. Je me souviens de la première chose que j'ai dit après avoir compris que je ne le reverrai plus, plus jamais. Je me suis dit, je ne lui ai jamais dit que je l'aimais. J'étais rongé par un sentiment de culpabilité et j'arrêtais pas de me dire qu'une semaine auparavant, avec un simple coup de fil, une dose de courage ou un peu d'audace, tout aurait été si différent. Il y a 20 ans, j'avais perdu mon père, ainsi que toutes les questions... les réponses aux questions que je me posais. Et perdre son père, même si beaucoup ne l'admettent pas, c'est en quelque sorte perdre un repère. Et quand on perd son repère, on est perdu. Et moi, j'étais perdu. Et un soir, je me souviens, j'étais assis par terre dans ma chambre et j'ai réalisé que Dieu était notre père dans la Bible. Alors je me suis accroché comme j'ai pu à cette pensée et j'ai prié. J'étais conscient d'avoir perdu un père, mais j'étais persuadé qu'un autre m'avait déjà adopté. Je serais son fils à tout jamais. Et c'est ce qui se produisait. Ce soir-là, j'ai eu le courage cette fois-ci et l'audace qu'il fallait pour aller vers mon Dieu, vers mon Père. Je lui ai avoué mes erreurs, mes angoisses, mes peurs, mes projets même. Même si je savais que quelque part il les connaissait déjà. Je lui ai répété que je l'aimais. Ouais, je lui ai répété que je l'aimais et que je voulais lui ressembler. Rempli d'un amour inexplicable pour le reste du monde. Aujourd'hui, je vis pour lui plaire. Et chaque jour, à mesure que je grandis, c'est un peu plus de lui que l'on reconnaît dans mon caractère. Grâce à lui, je sais d'où je viens et je sais où je vais. Alors écoute, si comme moi, ton père est parti pour une raison ou une autre, ou s'il est bien vivant, mais pourtant si distant, il te faut trouver le bon repère. Pour ma part, le jour où je l'ai trouvé fut également le jour où j'ai enfin découvert qui je suis.
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5: Écrivez la vision. Quand il n'y a plus de révélation divine, le peuple se laisse aller. Heureux celui qui obéit à la loi de Dieu. Proverbe 29, verset 18. L'Éternel avait ordonné à Habacuc de mettre par écrit la vision qu'il lui avait donnée et même de la graver sur des tablettes pour que chacun puisse la lire couramment. Il lui promit qu'elle s'accomplirait au temps fixé. Voir Habacuc 2, verset 2 à 3. Si vous avez demandé à Dieu de vous indiquer la voie à suivre, vous sentirez une motivation, une détermination monter en vous. Vous pouvez le prier de vous aider à planifier votre journée, votre semaine et toute votre vie. Je vous encourage à mettre par écrit ce que le Seigneur vous met à cœur d'accomplir. Le fait d'écrire la vision et de la placer bien en vue l'enracinera dans votre cœur.
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0: marche.
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5: Hey, toi, passe le mot. Par la foi, les murs de Jéricho tombèrent après avoir fait le tour durant 7 jours. Hébreux 11, verset 30. Marcher par la foi active les miracles de Dieu. Alors, passe le mot.

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1: On ne me comprend pas. Depuis que je suis enfant, je me suis toujours sentie à part. Soit de trop ou bien pas assez. Jamais je n'étais comme il faut. Toujours à côté de la plaque. Il semblait que je réfléchissais autrement que tous ces gens. Je cherchais à comprendre ce que personne ne pouvait m'expliquer. Je calculais les distances bien avant de vouloir les parcourir. J'appréhendais, analysais, supposais et organisais les choses bien avant qu'elles ne soient. Pour moi, avoir un coup d'avance faisait partie de la normalité. De ma normalité. Une façon de vivre qui te pousse systématiquement aux possibilités du pire bien plus que du meilleur. Seulement voilà. Ce que moi j'envisage comme de la bienveillance se traduit pour vous comme du pessimisme et beaucoup trop de complexité. Sachez juste une chose. Je voulais juste vous aimer. Alors je lève mes yeux vers le ciel. Et d'où me viendra le secours? Le secours me vient de Dieu.
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6: Écrivez la vision. Quand il n'y a plus de révélation divine, le peuple se laisse aller. Heureux celui qui obéit à la loi de Dieu. Proverbe 29, verset 18. L'Éternel avait ordonné à Habacuc de mettre par écrit la vision qu'il lui avait donnée et même de la graver sur des tablettes pour que chacun puisse la lire couramment. Il lui promit qu'elle s'accomplirait au temps fixé. Voir Habacuc 2, versets 2 à 3. Si vous avez demandé à Dieu de vous indiquer la voie à suivre, vous sentirez une motivation et une détermination monter en vous. Vous pouvez le prier de vous aider à planifier votre journée, votre semaine et toute votre vie. Je vous encourage à mettre par écrit ce que le Seigneur vous met à cœur d'accomplir. Le fait d'écrire la vision et de la placer bien en vue l'enracinera dans votre cœur.
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1: Tu te sens perdu? Jésus, lui, sait où tu es et il connaît le chemin.

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4: Hé, hey, toi, passe le mot. Tu as changé ma plainte en danse de joie. Psaume 30, verset 12. Merci, mon Dieu, de transformer ma tristesse en joie dès que mon regard est sur toi. Alors, passe le mot.

0: J'y crois encore.
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7: Ayez un but dans la vie. C'est pourquoi, mes chers frères, soyez fermes. Ne vous laissez pas ébranler. Travaillez sans relâche pour le Seigneur, sachant que la peine que vous vous donnez au service du Seigneur n'est jamais inutile. 1 Corinthiens 15, verset 58. Une existence sans but est vaine. Le dictionnaire définit le mot but comme un point visé, un objectif que l'on se propose d'atteindre. En tant que chrétiens, nous devrions tous avoir un but, une raison de vivre qui est de chercher le royaume de Dieu. C'est-à-dire la justice, la paix et la joie dans le Saint-Esprit. Voir Romains 14, verset 17. Profitons de cette journée pour rechercher Dieu de façon intentionnelle et délibérée, afin de le connaître de mieux en mieux. Fixons-nous pour objectif d'aller de l'avant et d'accomplir de bonnes œuvres pour le royaume.
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sache qu'il n'y a plus de condamnation pour celui qui se confie en Jésus.

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5: Hé, hey, toi, passe le mot. Tu as changé ma plainte en danse de joie. Psaume 30, verset 12. Merci, mon Dieu, de transformer ma tristesse en joie dès que mon regard est sur toi. Alors, passe le mot.